0: Monsieur Pong, alors vous avez fait vos études en France. Zhou Enlai, Deng Xiaoping et Chen Yi de votre parti ont tous fait des études en France.
1: Oui, alors monsieur le consul, vous connaissez bien des choses sur le parti communiste chinois.
0: Et vous, vous connaissez sûrement la France?
1: Oui, j'aime bien la France. J'aime votre architecture, votre musique et théâtre. C'était amusant quand je faisais mes études en France. J'ai même joué avec Henri dans la pièce La Dame aux Camélias d'Alexandre Dumas-Fils. J'ai joué le rôle de Casson, Henri a joué le rôle d'Armand.
0: Oh. Asseyez-vous, asseyez-vous. Pourquoi vous êtes rentré chez vous avant la fin des études?
1: À cause de la guerre. Vous savez bien, le Japon a déclenché la guerre d'agression contre mon pays. C'est pourquoi je suis rentré chez moi.
0: Je vous comprends parfaitement. Quand l'ennemi fait l'invasion brutale sur son territoire, tout homme doit prendre le fusil. Monsieur Louis, la situation d'Europe est aussi gravement menacée. Il y a la nouvelle crise. En tant que Français, j'ai peur que Hitler puisse faire la guerre à la France. À ce jour-là, vous ne pourrez plus voir la Dame aux Camélias au théâtre à Paris. Comment vous l'imaginez, Henri? Nous avons la ligne Maginot. Hitler oserait-il attaquer la France?
2: Monsieur Louis, le consul général japonais demande un rendez-vous immédiat.

0: Je suis Louis. Le consul général japonais demande un rendez-vous immédiat.
1: Monsieur Pont, je dois partir. J'ai une réunion très urgente.
2: Monsieur Louis, pour notre demande, je vous prie
1: d'attendre. J'ai une réunion diplomatique très urgente. Si vous avez des problèmes, prenez un autre rendez-vous après nous.
2: Monsieur Louis,
1: qu'allez-vous faire ?

0: l'attends. J'attends de le voir.
1: Monsieur le consul général, pourquoi vous accordez de l'importance à cette affaire?
0: Selon nos renseignements sûrs, le représentant chinois est arrivé à Hanoï pour prendre livraison de ses armes.
1: Il est venu aussi pour ses armes?
0: Alors, monsieur le consul l'a déjà rencontré?
1: Ah, il est seulement un étudiant chinois que mon ami a présenté. Il n'a pas parlé de ses munitions.
0: Je crois que monsieur le consul exécutera la promesse que le maréchal de votre pays a faite au gouvernement japonais. Vous ne laisserez pas partir ces matériels militaires soviétiques.
1: Vous savez, monsieur le consul, je me dois d'appliquer la politique étrangère de mon gouvernement. Cela va de soi.
0: Très bien. J'espère que monsieur le consul tient ses paroles. Je pense que monsieur le consul se soucie aussi de la situation militaire d'Europe. Le feu de la guerre s'approche de votre pays. Je crois que monsieur le consul ne fera pas de mal au grand empire japonais. Sinon, votre pays sera attaqué de deux côtés. Monsieur le consul, je vous prie d'en être très très prudent. Au revoir.
2: Sauvage militariste.

0: Luc, je suis là.
1: Le chinois est encore là?
2: Oui, il a dit qu'il veut continuer l'entretien avec monsieur le consul.
1: Allez lui dire que j'ai des choses importantes à faire, je ne peux pas le recevoir.
2: Oui,

0: moi, monsieur. Monsieur le consulaire règle des affaires diplomatiques urgentes et ne peut pas vous recevoir.
1: Allez dire à monsieur le consul que j'ai des choses plus urgentes. Je tiens à le voir.
0: Je peux rien faire.
2: Ah bon, 你让他给我十分钟。你跟他说给我十分钟的时间。
1: Qu'est-ce que vous dites? Ah, je veux dire, je vous prie de dire au consul de me donner 10 minutes pour le voir.
0: C'est pas possible. En fait, le consul a déjà refusé de vous voir.
1: Pourquoi?
0: Cela concerne la politique étrangère de la France. Excusez-moi, monsieur Pan, je vous prie de quitter.
3: Désolé.
4: Ni kan, 果不其然吧，我当初就说不能太相信那个彭中华。这半个月都过去了，泥牛入海。
5: 您先别着急，没有好消息。不是也没有坏消息吗？现在给彭中华下结论，我看是早了点儿。
4: 你没听广播，没看报纸啊？
5: 什么？
4: 这贝当元帅都快去舔希特勒的皮靴了。那法国人还会因为同情中国抗战而去得罪日本人吗？这个彭中华吹破了牛皮，怕我军法处置他。兴许是跑回延安去了。
5: 不会吧？再说了，薛长官，您不是有周密的安排吗？
4: 对啊。那个李本忠有消息吗？
5: 没有。
4: 这个时候不会有问题吧？
5: 不会。薛长官，八路军有他们的纪律。彭中华是八路军驻湘通讯处的主任。跑了和尚跑不了庙，我想他不会自顾自就跑了吧。
4: 嗯，对，你这话提醒我了。
5: 嗯，
4: 你看要不要通知警卫团派出一个营的兵力把那个八路军的什么通讯处围起来
5: 啊，
4: 警告彭中华，他要是跑了，他的这些战友们就麻烦了。
5: 这样不好吧，薛长官，这会影响两党关系的，这可是政治问题。

0: 什么呢？
1: 我们是奉长官司令部的命令在这儿保护你们，从现在开始这个地方只许进不许出。
0: 有你们这么保护的吗？现在可是大敌当前，我们应该联合抗日的，你们这么做太过分了。
1: 对不起，我们只是奉命行事。
2: 你们凭什么不让我们出去？
3: 就是啊，就
2: 凭什么？
3: 为什么不让我们出去？
2: 哎，是不是？
0: 我们这样，先冷静一下，回去再说。
3: 太过分了。
4: Bien que ma direction me cherche de vous aider de mon mieux, mais c'est la troisième fois qu'on est refusé. Je crois qu'on ne peut pas rencontrer le consul. Je suis vraiment désolé.
5: Pourquoi il fait comme ça?
4: Que dites-vous?
5: On n'avait pas dit que Louis est un ancien démocrate socialiste. Il doit être un homme ferme contre le fascisme. Mais pourquoi il n'a aucune sympathie pour le peuple chinois?
4: Il est seulement représentant du gouvernement français. C'est le maréchal Pétain qui a ordonné tout ça.
5: Je ne comprends pas. Pourquoi il m'a refusé maintes fois d'entrer?
4: Parce qu'il y a la défaite en Europe. Comme tu l'as dit, la ligne Maginot est percée par les Allemands. Je crois que M. Louis n'a pas de bonne humeur pour sympathiser avec les Chinois. Je suis désolé.
6: Du courage. Au revoir.
5: Bon, je reste pour l'attendre.
6: Allez,
5: à bientôt.
7: Un fasciste!Criminel, inhumain.
5: Monsieur le consul, Monsieur Henri et Monsieur Peng.
7: Non, je ne vois personne.
8: Maintenant, 可是到了薛长官给我们的最后期限了。薛长官说，如果到了最后期限还完不成，我就应该把你安全的护送回去。
9: 这是你们薛岳长官亲自给你下的命令吧？
8: 啊不，我的任务就是保护你的安全。
9: 你错了，文忠，我们的任务是要安全地护送这批军火。
8: 是，可他现在不见咱们。
9: 他见不见，我都必须要进去。
8: 行，师傅您说吧，怎么办？我听您的。
9: 现在我们已经没有时间再拖延了，只有破釜沉舟了。
8: 明白了，师傅。放心吧，这事交给我了，您甭管啊。

0: Monsieur le Consul.
1: Arrêtez. Vous êtes responsable de ce qui arrive?
0: Monsieur le Consul, c'est un malentendu. Je suis obligé d'entrer sans le protocole. Je veux bien être responsable de mes actes, mais je tiens à vous voir aujourd'hui pour avoir un résultat de votre part.
2: Vous pouvez nous laisser.

0: 喝一口吧。抽。
1: Recesse que vous voulez dire, mais je ne peux pas vous aider. Il y a un ordre du gouverneur.
2: D'après ce que je sais, le gouverneur général est rentré en France. C'est vous qui avez les pleins pouvoirs dans toutes les affaires diplomatiques.
1: En ce qui concerne les marchandises, je ne peux rien faire.
2: Je voudrais vous rappeler une chose. Le port Haiphong du Vietnam est un port de commerce international. On a signé un contrat commercial pour le transport de ces matériaux qui sont arrivés au port. La France est un pays qui jouit d'un grand crédit. Si vous ne laissez pas passer ces marchandises, cela compromet le prestige de la France.
1: Nous sommes en guerre. Dans ce cas-là, la considération ne compte plus.
2: Parlant de la guerre, je crois que vous suivez certainement de près la situation d'Europe ces derniers jours. Je me rappelle que vous m'avez dit que les Allemands ne pouvaient enfoncer la ligne Maginot, mais quelques jours après, la ligne Maginot a été percée par les Allemands.
1: Hitler est un fou perfide. Il plonge mon pays dans la douleur la plus terrible de son histoire. Mais un jour, Dieu le punira.
2: Dieu ne donnera pas la main pour aider la France. La chute de la ligne Maginot n'est pas le jour le plus sombre de la France.
1: Quel sera d'après vous le jour le plus sombre de son histoire?
2: Les Japonais ont envahi toute la Chine, puis agressé l'Inde. Ils se réuniront avec les Allemands dans le golfe Persan. Le monde entier sera dominé par les fascistes. Alors là, ce sera le jour le plus sombre pour l'Europe, même pour le monde entier.
1: Nous devons tout faire pour empêcher tous ces événements. Tous doivent s'unir contre le fascisme.
2: Je suis tout à fait d'accord avec vous. Aujourd'hui, le monde est divisé par deux camps. L'un est le camp démocratique, l'autre est fasciste. Je pense que tous les peuples et pays épris de la paix doivent s'unir et fonder le camp contre-fasciste. Maintenant, les Chinois sont en train de résister à l'agression japonaise. Vous, les Français, luttez contre Hitler. C'est-à-dire, nos deux pays sont déjà des alliés réels. Nous devons nous aider. Je pense qu'aucun d'entre nous ne doit être complice des fascistes allemands, italiens, japonais.
1: Monsieur Pont, vous m'avez convaincu. Les Français et les Chinois sont combattants dans le même camp. Quel que le maréchal Pétain pense, je crois qu'il est juste d'aider les Chinois à lutter contre les fascistes. Je vais vous donner la licence de livraison. Que dites-vous?
2: Je veux dire que je vous présente les remerciements de la part du peuple chinois.
1: Vous devez agir très vite. Quand notre gouverneur revient, les choses vont peut-être changer. D'autre part, les Japonais sont pervers. Si jamais ils savent quelque chose, ils vont presser la France par voie diplomatique.
2: Merci. Au revoir.
3: 成了，
4: 走吧，
3: 嘿，哎。

Monsieur le Consul Général, je suis venu vous rendre visite, c'est pour vous rappeler que vous devez tenir votre promesse d'empêcher le transport des matériels militaires soviétiques pour les Chinois en

0: 那当时呢
1: ？Monsieur le Consul, le confucianisme est une des bases de la culture du Japon. Confucius a dit, un homme doit tenir sa parole. C'est aussi un credo pour le Japon. La République française, elle aussi, accorde une grande valeur à ce qu'elle a promis.
0: Puis-je comprendre que vous réaffirmez la promesse de votre gouverneur de ne pas expédier le matériel que les soviétiques donnent aux Chinois?
1: Monsieur le Consul, nous allons tenir notre promesse. Nous allons expédier les marchandises arrivées avant la promesse du gouverneur. Toute marchandise arrivée après la promesse du gouverneur sera bloquée sur le quai.
0: Ça veut dire que vous laissez partir le matériel militaire soviétique?
1: Oui, ils sont arrivés avant la promesse du gouverneur. Nous devons exécuter le traité international.
0: Avez-vous pensé à la grave conséquence qui en découlerait?
1: Vous ne pouvez pas demander à la France de violer les traités internationaux.
0: Je vous rappelle sérieusement.Si vous persistez à faire comme ça, les avions du Japon détruiront le chemin de fer chino-vietnamien. Et vous êtes responsable de toutes conséquences.
1: Ce que vous m'avez dit correspond à la déclaration de guerre contre la France. Voulez-vous que je l'enregistre?
0: Au revoir.

0: En fait, d'après ce que vous dites, prenez contact avec ce convoi des Chinois.
1: J'y vais tout de suite.
0: Bon. Au revoir. Au revoir, Henri.
2: Benoît, viens là-bas. 坐。

0: 不想跟你解释什么，我还有很多事情要去做。
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0: 说白了吧，你不就是担心我把这批军火运到延安去吗？你不觉得你这个想法很荒唐吗？虽然说现在我们拿到了这个批文，但是我们的时间非常紧迫，哪怕耽误一个小时，都有可能节外生枝，导致我们整个行动功亏一篑。可你在干什么？你在给我胡搅蛮缠。
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1: 彭中华主任，
0: 李本忠，命令我已经下了，执不执行你自己掂量着办。
2: 彭教官，营长，我们
3: 在卡萨布我们阿邦的马上的意思丁摩Le chef de la station doit être en français. Pouvez-vous m'aider de commander un train de wagons marchandises? C'est très difficile de transporter ces matériels par le train. Vous vous souvenez de la stratégie militaire chinoise dont je vous ai parlé? Tu veux dire toutes les rues sont bonnes à la guerre? Bonne mémoire! Les voilà!